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Troisième guerre mondiale a bel et bien eu lieu. 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

Merci. Nous, excusez auditeurs. J'aimerais rejoindre M. Duroc Tédé. C'est où deux compagnies, deux gangs, pas de différence avec gangs, non? Et tous les deux, c'est même. Ni Digicel, ni Natcom, pas de aucune différence avec gangs. Sauf que les gangs, ils ont des armes, ils ont même des gens, c'est l'argent, ils ont pas de différence. Auditeur, auditrice, merci. Allez, ça énerve. Ok, bye bye. Merci, Aira. Merci.

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1: 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Alors, c'est notre 32e édition, tout ce qui se passe dans notre belle ville, tout ça qui a passé dans la ville là. 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Alors, je dis à m'accompagner de Madame Gina Bourguignon et Monsieur Serge Lafleur de Création Serge, que ma pral font petit bas de bouche avec eux. Mais juste avant, m'vlez dit nous, pas oublier. Demain, nouvelle émission qui commence en radio Petite Caille qui est petite, parlons l'immobilier. Donc, de 15h30 jusqu'à 16h30, qu'a rentré encore demain pour une deuxième édition Tout Feu Tout Flamme que M. Hudson Chariot a venu avec un autre invité extraordinaire pour nous dans la communauté. Hein? 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Bon. Alors, moi là avec mes invités. Donc, et on dit à tout Seigneur, tout honneur, tout Seigneur, tout honneur. Et Madame Gina qui là, je voulais toujours par respect, même si on est toujours voulait commencer d'abord par des femmes. Alors, Madame Gina Bourguignon, Radio Petite Caille, Abdiou, yon gros bonsoir, bienvenue dans Radio Petite Caille.
2: Bonsoir, monsieur Michel. Je suis content que l'interview ça avec Création Serge. On dit bon Dieu merci parce que pour déplacement, autorité, vous venez. La Création Serge nous dit bon Dieu merci également. Nous, là, on attend de vous savoir, dis-nous.
1: 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Et, comme dit, nous, pour nous déplacer, c'est votre autorité, mais nous, plus que mais.

0: à M. Serge Lafleur, Radio Pitikay Abdou. Bonsoir, bienvenue dans Radio Pitikay.
1: Bon, bonsoir, merci Maître Michel. Donc, comme on connaît Michel le studio, c'est lui-même tout, regardez presque tout côté, mais quand même, comme Madame a dit, et au déplacement de l'autorité, donc les devoirs pour venir côté nous, donc pour venir dans le magasin, pour venir dans l'atelier, pour venir dans notre petite conversation, ça nous compte en pile. Donc, moi, c'est Serge Lafleur, c'est un directeur création Serge. 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Nous comptons pile, nous saluons directeur non Georges Yvon, Antoine Capcoté non sûrement. Donc nous saluons aussi technicien non Herman Pierre, nous saluons tout auditeur Capcoté, tout fidèle auditeur en radio petit canon Capcoté non.
0: 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Mais tout le monde connaît Sergo, c'est petit sous-nom que vous avez ou tellement gentil. Là, il faut que vous ayez alors Sergo a presque été pour vous. Ouais, moi-même, c'est toujours Sergo. Mais non, prénom, c'est Serge. Bon, Sergo, alors c'est ça que nous faisons pour tout le monde. Là, par exemple, nous invitons le monde à créer ça. Nous toujours demandons un petit 3 minutes pour le présenter lui. Et qui est-ce lié, côté le sorti, qui ça le fait déjà. Alors. Et vous avez 3 minutes pour faire ça. Je ne connais madame, vous pas tellement trop remet parler, mais vous même, vous avez le présenté. 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Alors bon, vous avez dit que vous avez 3 minutes pour présenter même dans la communauté.
1: Bon, bonsoir encore, bonsoir à nouveau à tous les auditeurs. Donc, c'est ça, moi, c'est Serge Lafleur, Sergo, encore M. Studio dit. Donc, nous connaissons moins bien la communauté, puis là, nous-mêmes connaissons la communauté. Moi, sorti Belance, c'est haïtien, ouais, que beaucoup l'ont pas la fois. 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Je dis, ça, ils me disent, oui, c'est haïtien, mieux. 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Donc, c'est ce qui veut dire, moi, content pile pour moi, j'ai interviewé ça avec nous. Donc, c'est ça, moi, entre Montréal et dans une année 92, presque 93. Et depuis que j'étais entré, moi j'étais ouais normalement comment vivre si les dieux pour gagner vie et que normalement moi dit que normalement forme lancer moi en affaire mais pendant ce temps pas 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
0: 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Là où vous dit déjà, où tu as travaillé nos manufactures, et idée où, c'était pour faire business et pour créer Création Serge. 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
1: 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Donc, nous enregistrons en 2002, mais nous commençons en
0: 95. Mais est-ce que c'est dans l'adresse 2496 là, depuis que vous faites Création Serge, est-ce que c'est Laurier?
1: Non, c'est pas là, nous changeons d'adresse. Nous sommes déjà à Ville d'Anjou, sur la rue de Gaubois, après nous déménager sur la rue Moncelet, après nous déménager encore. Non, tu es déménagé sur.
2: Nous sommes en jour.
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0: Donc, regarde, la question que m'a posée nous, ça veut dire Serge gain business création Serge depuis plus d'un quart de siècle, depuis plus de 25 ans. Et depuis 25 ans, moi-même, depuis que je connais Création Serge, il est toujours Création Serge. Je ne vais jamais changer, non. 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
0: Entrevue tellement intéressant. Où on te dit, madame, vous parlez, mais parlez. Il parlez, mais parlez dans la radio. Ouais, il parle même bon temps. Il répond à toutes questions.
1: C'est vrai.
0: Alors, c'est vrai. 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
0: 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Merci infiniment, Madame Gina Bouguillon. Merci, Monsieur Serge, la fleur de création, Serge. 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
2: Ça fait plaisir.
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3: Bonjour, bonjour, bonjour, bonjour Radio Pitikaye, bonjour tout le monde qui a entendu Radio Pitikaye, les chères auditrices et les chers auditeurs de Radio Pitikaye, que vous soyez au Canada, en Haïti, aux États-Unis ou partout à travers le monde, parce qu'en fait, que si une radio peut être écoutée à travers le monde. Je sais qu'il y a d'autres personnes aussi qui écoutent en France, qui écoutent un peu partout à travers le monde, mais je vous salue. Et aujourd'hui, un bon samedi, même si tout le monde pas gagne soleil, mais n'apprendre quand même parce que c'est pas un samedi qui fait moins 30, moins 40, du coup, n'apprendre quand même. Ça, bon débat noir, n'apprendre. Avant de commencer l'émission, ça, m'a dit bonjour, bien sûr, à Madame Georges et Monsieur Georges, Madame Bézé-Dino, qui dit qui est-ce qu'on a parlé, parce que nous connaissons qui est-ce nous y est, qui est-ce qui permet nous que. Nous cas sur radio ça communauté haïtienne nous cas sur radio radio ça depuis de nombreuses années, surtout aussi quand la communauté, quand une personne de la communauté on va prendre le directeur général de Radio Pitikaye, quand une personne vous aide, la personne donne son temps, son énergie, son expertise pour vous, pour nous. En fait, nous qui soyons nous de la communauté haïtienne, je pense aussi qu'il est important de pouvoir supporter cette personne-là et supporter cet organisme-là. Et ça nous capable, vous comprenez, nous supportons nous capables dans n'importe qui sens. Pour ça, m'a parlé de ça, m'a fait un trait d'union par rapport à cela. Je pense que là, je l'avais déjà dit. Dans certaines émissions, des fois, j'en parle un petit peu, mais je veux pas trop épiloguer là-dessus. Je veux pas trop m'étaler sur ce sujet-là parce que c'est un sujet qui est quand même assez pointilleux. C'est le fait que cette semaine, là, j'ai encore eu un avocat de mon cabinet. En fait, au cabinet, on est à peu près 13 avocats, et sans compter les assistantes, etc., et secrétaires, on est à peu près 13 avocats. Et j'ai encore eu un autre avocat, je ne sais pas si je vous en avais déjà parlé, j'ai encore eu un autre avocat qui m'a posé une question assez sérieuse. Vraiment sérieuse. Moi, je trouve que c'est vraiment sérieuse. Parlez-en entre vous, et ou peut-être même envoyez-moi des messages, appelez-moi au 438-334-2992 et partagez avec moi après l'émission vos ressentiments ou même vos expériences par rapport à cela. Je vais vous dire, cette personne, en fait, je suis le seul haïtien dans le cabinet. Bon, si vous voulez, je suis le seul noir dans le cabinet. Je fais pas de différence entre noir et blanc, là. C'est pas du tout mon propos, là. S'il vous plaît, ne déformez pas ce que je dis. En fait, c'est juste pour vous situer le contexte. Et cette personne m'a encore posé une question. Mais j'étais un peu embarrassé. Je suis toujours embarrassé quand on me pose cette question-là. Il me demande, cet avocat-là, cette personne-là, elle me demande pourquoi vous, les Haïtiens, vous êtes aussi racistes envers vous-même? Pourquoi Haïtiens raillent tellement raillent Haïtiens comme ça? Pourquoi c'est Haïtiens raillent Haïtiens pareil? Il devait comprendre, la poser les questions, pourquoi ça? Grosse haine, ça, on haïtien envers l'autre haïtien. Mais, où qu'on ait des fois, on gens compliqué, ou on gens gêné pour l'autre communauté, explication, des fois. Ou on gens a essayé d'arrondir les angles, etc., de donner d'autres contextes, etc., peut-être. peut-être aussi pour ne pas répondre, j'ai envie de dire avec franchise la question, mais c'est une question quand même qui se pose. C'est pas la première fois qu'on me pose cette question là. Quand j'étais en France, on me posait souvent cette question-là vis-à-vis des peuples noirs, que ce soit africains, haïtiens, etc. Mais depuis que je suis ici au Québec, on me pose plus souvent cette question-là vis-à-vis des haïtiens. Pourquoi on se déteste autant? Et cette personne m'a même dit, je sais que l'esclavage a eu, a eu des conséquences néfastes, a eu des graves conséquences sur vous, sur votre façon de vous voir encore aujourd'hui. Mais pourquoi cette haine-là? Et cette personne-là aussi a continué en me disant, pourquoi les Haïtiens, vous pensez que... Bon, je ne sais pas si j'ai envie de dire ça sur les ondes, là. D'autres avocats, d'autres communautés sont meilleurs que les avocats noirs et haïtiens. Pourquoi vous pensez, pourquoi vous avez ces genres de mentalité? J'ai pas envie de dire le mot, là. Vous comprenez, c'était pas des mots gentils, j'ai pas envie de dire ce mot-là, parce que c'est une conversation entre nous, là. Mais parce que vous avez déjà entendu parler, on va dire, dans la communauté haïtienne, c'est une phrase qui revient très, très souvent. Moi-même, moi, avocat juif, là, moi, avocat italien, là, moi-même, mais ça, vous comprenez? S'il vous plaît, je ne suis pas en train de critiquer ni les Juifs ni les Italiens. Laissez-moi en dehors de tous ces débats-là. Ce n'est pas mon propos. Je ne suis pas en train de tirer à boulet rouge sur une communauté ou une autre. Je ne suis pas si naïf que ça. Je ne serais pas venu sur des ondes pour en train de parler de d'autres communautés. On est entre nous, on est en train de, comme on dit ici au Québec, on est en train de jaser. Mais c'est une question quand même qui est quand même assez importante là, parce que je l'entends tout le temps dans la communauté haïtienne. Moi-même, il y a avocat italien, il y a avocat juif, moi, je n'ai pas affaire avec avocat haïtien. Vous comprenez, je n'ai pas affaire avec noir, je n'ai pas affaire avec haïtien. Même quand je suis à côté de l'autre monde, je suis arrêté à côté haïtien. C'est toute phrase ça, il y a des fois, nous ne pas même comprendre, même qui ont entraîné nous, qui toujours mettent nous derrière. Qui mettait nous des bon grand pile bagam ba envie parler sur les radios sur radio faut un jour m'ta fait une sorte de séminaire m'ta fait une sorte de rencontre radio petite caille avec chronique justice pour tous là inviter quelques personnes qui sont vraiment intéressées par ces genres de débats mais c'est juste pour faire avancer le débat ce serait pas des personnes qui seraient qui viendraient juste pour parler pour critiquer pour faire autre chose ce serait juste pour faire avancer le débat pour comprendre la situation ou même pour faire évoluer les mentalités, pour nous faire évoluer nous-mêmes aussi par rapport à cela. Mais c'est toujours un peu, comme on dit au Québec, malaisant de qu'on nous pose ces genres de questions-là. Pourquoi vous voulez les Noirs, là, vous vous détestez entre eux? Pourquoi vous vous détestez autant? Parce qu'en fait, ce n'est pas l'autre que vous détestez. Vous n'êtes pas en train de détester d'autres personnes. Vous êtes en train de détester vous êtes en train de détester vous, haïtiens, en fait. À chaque fois que vous allez vers une autre nationalité, une autre communauté, pour en train de critiquer des haïtiens, en train de cracher sur des haïtiens, en train d'insulter des haïtiens, en fait, vous êtes en train d'insulter vous-même, en fait. Vous êtes en train de vous injurier vous-même. Vous êtes en train d'injurier votre père, votre mère, vos enfants, vos ancêtres. Vous êtes en train d'insulter. J'ai même envie d'aller plus loin, Dessalines, Jean-Jacques Dessalines, Défiler la folle et tout. Et tous les noms, on en passe qu'après la mort et tout. Il faudrait une génération pour citer tous les noms. Mais je sais pas, moi. À un moment donné, des fois, il faut se regarder dans un miroir, il faut se respecter, il faut s'aimer, etc. Moi, j'ai été pour ceux qui me connaissent là, j'ai travaillé dans d'autres cabinets de d'autres communautés. Quand j'étais en France, pendant des années, des dizaines, plus de 12 ans, j'ai travaillé pour d'autres communautés, etc. En venant ici au Québec aussi, j'ai travaillé pour d'autres communautés. Moi, j'ai envie de vous dire, c'est respectez vous-même là, parce que celui ou celle qui va mieux vous respecter, c'est ton compatriote en face. Hein. Moi, je vais vous le dire très clairement. Hein. Pensez ce que vous voulez, mais en face là, ils vous aiment pas tant que ça, ils vous respectent pas tant que ça si vous ne respectez pas et si vous ne vous aimez pas. Moi, ça c'était juste comment on dit, on pourrait dire un coup de gueule, etc. Mais je pense que ça fait quand même son importance, etc. Vous ne pouvez pas venir voir une autre communauté en train de cracher sur votre nationalité, mais en fait, vous êtes en train de cracher sur vos enfants aussi, parce que vos enfants sont noirs. Peu importe ce que vous pensez là, vos enfants sont haïtiens. Et peu importe ce que vous pensez aussi, ils sont quand même haïtiens, ils sont quand même noirs, ou ils sont à moitié noirs, etc. Venir en face de quelqu'un en train de critiquer votre propre nationalité, mais cette personne-là ne vous respecte pas, tout simplement. Cette personne-là ne vous respecte pas parce que vous ne vous respectez même pas. Vous ne pouvez pas demander à quelqu'un de vous respecter si vous ne vous respectez pas vous-même, si vous ne respectez pas vos propres ancêtres, vous ne respectez même pas vos mères, vos pères, vos grands-parents, là, parce que vous comprenez quand même ça, quand même. Bon, je ferme cette parenthèse-là, mais j'ouvre une autre parenthèse. Le titre de la chronique aujourd'hui, c'est toujours la diffamation. Pour ceux qui me suivent souvent, j'ai déjà entamé ce sujet-là, la diffamation. Je l'ai déjà fait. J'ai déjà fait deux émissions là-dessus. Si vous vous rappelez, j'avais fait la diffamation au sens du code civil, la diffamation au sens du code criminel. Aujourd'hui, on va parler de la diffamation au sens du code civil. Mais pour ceux qui me suivent, on sait simplement qu'il y a la diffamation. Il peut avoir des conséquences au sens du code criminel, Le code criminel versus le code civil, on n'est pas dans le même. C'est pas le même objectif. On cherche pas la même chose. L'un cherche à réparer le préjudice causé et l'autre cherche à protéger, entre guillemets, un raccourci à protéger la société. Vous comprenez? Là, aujourd'hui, on va faire simplement au sens du code civil. Pourquoi je refuse cette émission-là? C'est parce que j'ai eu vent de beaucoup de messages sur les réseaux sociaux de la communauté haïtienne. Vous pensez en fait que, je ne sais pas, on dit que vous pensez quelque chose et vous le mettez sur les réseaux sociaux, vous mettez ça sur Facebook, vous mettez ça sur TikTok, vous mettez ça sur les réseaux sociaux et vous pensez que c'est normal. Vous pensez que c'est normal d'insulter quelqu'un, vous pensez que c'est normal de mettre la vie privée de quelqu'un, vous pensez que c'est normal pour le faire. Comme on me dit, elle fait 16, elle fait Jouda, elle fait ceci, cela sur les réseaux sociaux, elle tire, comme nous on dit, un bon gars haïtien, elle tire pointe sur les réseaux sociaux envers le monde, et ne pensez que ça n'a pas jamais des conséquences. Et en plus, voyons donc, on est quand même au Canada, on est quand même au Québec, là, vous savez qu'il y a des lois ici qui encadrent pratiquement tout, et vous mettez des choses sur les réseaux sociaux. Mais vous laissez des preuves là. C'est comme quand je parle, pour ceux qui sont vraiment intéressés, je vais même vous donner un article là, 2803, c'est un article normalement, mais je pense que pratiquement tout le monde devrait connaître cet article là. Bon, pour ceux qui après qui ont une action en justice là, ou même ceux qui n'ont pas d'action en justice à déposer, 2803, c'est quand même un article important. Je vais dire c'est un article fondamental. Est-ce que je pourrais dire que c'est un article fondamental? Oui, quand même, parce que quand vous déposez une action en justice, que vous soyez, ou même quand vous ne déposez pas une action en justice, vous êtes en défense, cet article-là, et vous devez avoir à l'esprit cet article-là, 2803 du Code civil. Le 2803 du Code civil, pour ceux qui sont en train de conduire, je ne lis pas pour ceux qui ne conduisent pas. Parce que pour ceux qui ne conduisent pas, ou que ceux qui sont dans la possibilité d'ouvrir le Code civil, ben vous pouvez ouvrir le Code civil, que ce soit en version numérique ou en version papier. Prenez la peine d'ouvrir le Code civil 30 minutes dans une semaine, dans un samedi. Ça passe vraiment très vite, là, 30 minutes. Moi, je prends le temps de préparer l'émission, de lire les articles, de mettre les sujets. Moi, c'est pas comme ça. Je prépare vraiment les émissions. Je fais un travail pour vous. Je me donne de mon temps, de mon énergie, de l'argent. Vous comprenez? Je mets de l'argent, on ne me rémunère pas, c'est moi qui rémunère. Vous comprenez? C'est que pour vous, Mais si vous voulez me supporter, c'est peut-être aussi de prendre quelques secondes, m'aider, me supporter et vous aider aussi. Et peut-être même plus tard, aider la communauté aussi. C'est d'ouvrir le code civil, d'ouvrir la texte de loi parce que, souvenez-vous pourquoi j'ai accepté de faire cette émission-là, c'est parce que j'ai souvent oui dire dans la communauté haïtienne, on m'étendait un tel dit ça, m'étendait, ou on information, ou mon a dit un paquet de bagages, et bien je compte qui bol joindre ni même. Ou par contre, qui bol joindre ni, ou par contre, qui est-ce qui te dit ça en premier, et ou par contre, qui, pour qui ça sujet de conversation ça vient, pour qui ça information ça vient. Et peut-être ça, ouais, à chaque fois que je parle, je vais nous un article, je vais nous qui code, règlement, je vais nous qui bon joindre ni, et je vais faire interprétation de en 1. 2803 dit quoi? Celui qui veut faire valoir un droit, doit prouver les faits qui soutiennent sa prétention. Celui qui prétend qu'un droit est nul, a été modifié ou est été, doit prouver les faits sur lesquels sa prétention est fondée. Il y a deux alinéas dans cet article. Si on devait faire un raccourci, il faut savoir simplement c'est que si vous alléguez quelque chose, vous devez le prouver. Tout simplement ça. Vous allez devant un tribunal, vous dites que quelqu'un vous a diffamé, vous devez le prouver. Vous dites que quelqu'un vous doit 10 000 dollars, vous devez le prouver. Vous dites que quelqu'un, vous a frappé, vous devez le prouver. Vous dites que quelqu'un vous a insulté, vous devez le prouver. L'article 2803 dit que simplement, c'est que vous devez prouver. Vous devez prouver vos droits, en fait. Vous ne pouvez pas simplement... Pourquoi je l'ai dit aussi? Je fais ce parallèle-là parce que je vois pas mal d'actions en justice qui sont déposées par les clients eux-mêmes, mais il n'y a pas de... Il n'y a rien à prouver. C'est juste déposer une action en justice. C'est comme si votre action en justice... Je ne veux pas vous dire de ne pas déposer d'action en justice, je ne suis pas là, hein. C'est simplement, je vous dis simplement, si vous déposez une action en justice, il faut être capable après de pouvoir prouver ce que vous dites, tout simplement. C'est une règle très simple, c'est une règle connue par tous les avocats, par tous les juges, la 2803, tout le monde connaît, on va dire, cet article-là. Et aujourd'hui, la diffamation. On va prendre la diffamation. Je vous ai déjà dit pourquoi moi je pense que je devrais refaire un article sur la diffamation. C'est parce que sur les réseaux sociaux, et je trouve, ça c'est mon opinion seulement, et je trouve que des fois, bien souvent, vous n'avez pas à l'esprit que ce que vous mettez sur les réseaux sociaux, ça peut avoir des conséquences sur la vie d'autrui. Et ça peut aussi avoir des conséquences pour vous aussi, parce qu'à un moment donné, ce que vous dites, ça peut créer un préjudice chez quelqu'un. Mais vous comprenez. Du coup, à un moment donné, quand vous dites quelque chose, essayez au moins de dire quelque chose, on va dire, que vous pouvez prouver devant un tribunal. Vous ne pouvez pas simplement dire des choses pour nuire autrui et le mettre, le mettre sur les réseaux sociaux. Bon, ça c'était en parenthèse. La diffamation, on parle de la diffamation au sens du code civil. Pour rappel, pour ceux qui sont toujours avec moi, qui sont fidèles, on va dire, à ma petite chronique, je vous en remercie. Vous rappelez des articles que j'avais utilisés. Dès qu'on parle de diffamation, vous devez déjà prendre le code civil. On va prendre le code civil. Dans le code civil, vous allez voir déjà c'est quoi la diffamation. La diffamation. Dans la diffamation, en fait, vous pouvez voir, ça peut englober plusieurs atteintes. La diffamation, si on devait faire un raccourci dans les définitions, moi je donne des définitions raccourcies pour que notre communauté puisse comprendre. Diffamation, c'est un paquet de bagages sur le monde que vous connaissez pas vrai, juste pour un mec démonant, ou sinon prend, même si ça dit assez la vérité, mais ou prend pour nuit mounant. Ou même si ça dit assez la vérité, ou prend pour, ça fait partie vie privée mounant. On mette vie privée mounant dehors. 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Du coup, fèt atensyon, chakèn a l dwa au respect de sa reputasyon, au respect de sa vi privé la. C'est la réputation et la vie privée ici au Canada quand même c'est quand même fondamental. Faites attention à vous. Si on prend on retourne dans le code civil. On retourne dans le code civil au tout début du code civil, on va directement aller à l'article 3 du code civil. L'article 3 du code civil se lit ainsi. Toute personne est titulaire de droit de la personnalité telle que le droit à la vie, à l'inviolabilité et l'intégrité de sa personne, au respect de son nom, de sa réputation et de sa vie privée. Ces droits sont incessibles. Vous vous rappelez, tel le droit, etc., de sa réputation, au respect de son nom, de sa réputation et de sa vie privée. On va garder en tête au respect de sa réputation et de sa vie privée. On va continuer avec un autre article assez intéressant. C'est l'article 35 du Code civil. L'article 35 du Code civil se lit ainsi. Toute personne a droit au respect de sa réputation et de sa vie privée. Nulle atteinte ne peut porter à la vie privée d'une personne sans que celle-ci consente ou sans que la loi l'autorise. Le premier alinéa de l'article 35 dit « Toute personne a droit au respect de sa réputation et de sa vie privée. » Si on devait continuer uniquement dans le code civil, on ne peut pas ne pas lire l'article 1457 du Code civil. Souvenez-vous, j'ai déjà fait plusieurs émissions en lisant l'article 1457 du Code civil. Souvenez-vous, j'avais même fait une émission uniquement l'article 1457 versus l'article 1458 du Code civil. On ne va pas reparler. Moun ki pat la yo, moun ki la yo. N'a refait émission pour moun ki pat la yo. 1457, c'est un article quand même extrêmement important parce que 1457, en fait, parle de la responsabilité extra-contractuelle. Quand on parle dans la doctrine, dans la jurisprudence ou même dans le gage, dans le langage, dans le verbal juridique, etc., on parle de la responsabilité extra-contractuelle versus la responsabilité contractuelle. On parle de 1457 et 1458 du code civil. OK? 1457 du code civil dit quoi? Toute personne a le devoir de respecter les règles de conduite qui, suivant les circonstances, les usages ou la loi, s'imposent à elle, de manière à ne pas causer de préjudice à autrui. Elle est, lorsqu'elle est douée de raison et qu'elle manque à ce devoir, responsable du préjudice qu'elle cause par cette faute à autrui, est tenue de réparer ce préjudice, qu'il soit corporel, moral ou matériel. Elle est aussi tenue, en certains cas, de réparer le préjudice causé à autrui par le fait ou la faute d'une autre personne ou par le fait des biens qu'elle a sous sa garde. L'article 1457, pour ce qui nous intéresse aujourd'hui, on pourrait lire simplement, se concentrer sur l'alinéa premier. L'alinéa premier, comme je vous rappelle, qui va vous dire « Toute personne a le devoir de respecter les règles de conduite qui, suivant les circonstances, les usages ou la loi, s'imposent à elle de manière à ne pas causer de préjudice à autrui. » Aussi, maintenant, on va aller dans la Charte des droits et libertés de la personne, ce qu'on appelle communément la Charte québécoise. On va aller voir trois articles de la Charte québécoise. L'article 4 qui dit « Toute personne a droit à la sauvegarde de sa dignité, de son honneur et de sa réputation. » L'article 5 de la Charte des droits et libertés de la personne continue en disant « Toute personne a droit au respect de sa vie privée. » L'article 49 maintenant de la Charte des droits et libertés de la personne a son importance ici, a une importance cruciale même. Et l'article 49 de la Charte dit quoi? Une atteinte illicite à un droit ou une liberté reconnue par la présente charte confère à la victime le droit d'obtenir la cessation de cette atteinte et la réparation du préjudice moral ou matériel qui en résulte. En cas d'atteinte illicite et intentionnelle, le tribunal peut en outre condamner son auteur à des dommages, intérêts et punitifs. L'article 49, si vous voulez, pas fait une différence, hein, met en lumière ce qu'on pourrait appeler des dommages et intérêts, que ce soit moraux, etc., corporels et, ou matériels, des dommages et intérêts, versus des dommages et intérêts punitifs. Dommages et intérêts et dommages et intérêts punitifs. Le dommage et intérêt punitif va venir vous punir parce qu'il y a une atteinte illicite et intentionnelle de l'auteur. Le temps passe tellement vite, mais je ne peux pas vous laisser sans vous faire quand même vous rappeler les prescriptions de l'article 29-29 du Code civil. L'article 29-29 du Code civil. L'article 29-29 du Code civil, je vais encore dire que c'est très important, mais tous les articles sont importants, parce que vous devez garder à l'idée qu'en matière de diffamation, que le délai de prescription est de 1 an, à compter du jour où la connaissance en fut acquise par la personne diffamée. Pourquoi je le dis quand même? Parce que en matière de diffamation, le délai de prescription est plus court. Dans certaines matières, le délai de prescription est de 3 ans. Par exemple, on va prendre dommages corporels, etc., matériels, etc. Le délai peut être différent. On peut être sur du 3 ans, on peut être sur 10 ans, etc. Et il y a certains délais où il n'y a pas de prescription. OK, il y a certaines infractions, il n'y a pas de prescription, mais on ne va pas du tout rentrer là-dedans. Là. Il faut garder, en fait, quand on parle de délai de prescription, et c'est 3 ans, 10 ans, 1 an pour la diffamation, et certaines infractions, il n'y a pas de délai de prescription. Mais on ne va pas rentrer là-dessus parce que les délais de prescription, on pourrait même faire un doctorat là-dessus. Aujourd'hui, en fait, ma chronique, c'était simplement pour vous rappeler que en matière de diffamation, il peut avoir des conséquences. Allez jouer au monde sur Internet, allez, mettez vie monde dehors sur Internet, au cas confronté à des conséquences. Parce que soit faire ou qu'on est pas bon, hein? Ou qu'on est pas bon, soit faire ou qu'on est ou faire juste pour un mec des monde. Mais qu'on est nan bagay en mec de moun nan bagay ou m'a mette moun vi moun nan dehors ou ka gen conséquence parce que m'a ba nou un gros exemple conséquence moun nan attaque en justice en cour supérieure etc. Gen ligon $150,000 ou $250,000 parce que à cause de toute sorte là ben ligon jugement contre ou même li ka fait exécuter jugement li ka vinn faire saisie ka bon m'a prendre temps de rentrer dans tout ça mes amis qui comme nan gen ta film passé. M'a dit nous, merci beaucoup, merci beaucoup. et à samedi prochain. Au revoir.

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0: 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Jeudi, c'est samedi 8 août 2026. 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

0: 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Depuis lors, seulement des avions militaires pour transporter on ne sait pas quoi, des avions pour le service du gouvernement en place, Didier voyageait presque chaque semaine, et pour raison humanitaire, seulement ces avions sont autorisés à utiliser la piste de l'aéroport Toussaint Louverture à Port-au-Prince. Ils nous ont eu de la belle façon. Et jusqu'à présent, les autorités, entre parenthèses, n'ont pas pipé mot pour que les maîtres du monde décident à leur place. Et c'est pas comme ça qu'on a fait pays, mes amis. On a besoin d'un État fort. Et un État qui pourra décider pour pays. 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Quelle belle façon de fermer le pays qui compte sur des millions de ses fils et de ses filles qui vivent dans la diaspora. Bientôt 2 ans, le centre névralgique qu'est Port-au-Prince est fermé. Les gangs armés sont partout. Donc, le pays est comme étouffé. C'est révoltant. Et en plus, il semble que personne ne peut se mettre en marche, ne peut mettre en marche la grande révolte. C'est comme si les derniers braves ont fermé la porte des cimetières. Oui, personne ne veut mourir. On fait de la politique avec les sanctions qui ne veulent rien dire. Pendant ce temps, la course vers le pouvoir est amorcé comme quoi les élections est pour bientôt. Les alliances, les candidatures, les inscriptions, la machine électorale est censée en marche. Par contre, les routes nationales sont toujours occupées par les gangs armés qui continuent avec leur kidnapping. La police nationale, les forces armées, tout comme la force de répression des gangs, ne sont pas au rendez-vous. Nous croyons dur comme fer, yo tout gen même mettre. Dans la circonstance, c'est le temps des stratèges. Parce que tôt ou tard, on se retrouvera face à la parole et d'argent. Et le silence est d'or. Haïti n'est pas à vendre, ni en gros, ni en détail, pour de frais. Enfin, je regrette toujours le comportement de notre ennemi commun. Il est clair que le Venezuela est sous une pression depuis plusieurs mois. Mais, à première vue, rien n'est encore décidé. Cependant, cette semaine, Marco Rubio a déclaré que c'est pour bientôt, dans quelques mois seulement, pas quelques années, les changements arriveront au Venezuela. C'est ça, monsieur, déclaré. Non, par contre, s'il y a cas pas vrai, mais déclaration yo là. Pendant ce temps, à Cuba, l'embargo féroce continue probablement parce qu'ils sont en train de s'embourber au Moyen-Orient, en plus qu'ils sont partout, comme disait l'autre à travers leurs actions, disons comme un cancer qui veut tuer tout sur son passage. Ces derniers temps, on parle beaucoup du mode de paiement du Brésil, le fixe, sans passer par le dollar américain, comme le BRICS d'ailleurs. C'est une affaire qui dérange Tonton Sam, qui doit faire face à ce monde multipolaire, où ils ne pourront pas s'imposer. Pour ceux qui n'ont pas eu la chance d'aller en profondeur, regardez seulement le problème des tarifs douaniers imposés à côté de leur dollar pour toute forme de paiement. Avec eux, la paix dans le monde ne sera pas facile et ce n'est pas pour demain matin, à part de faire passer les autres pour des méchants. Sans oublier, ils sont aussi très bons dans la désinformation. Excuse-moi. Ils sont très bons dans la désinformation. 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